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4: La méditation de Joyce Meyer, votre vitamine quotidienne.
5: Ne gaspillez pas votre temps. Veillez donc avec soin à votre manière de vivre. Ne vous comportez pas comme des insensés, mais comme des gens sensés. Mettez à profit les occasions qui se présentent à vous, car nous vivons des jours mauvais. Éphésiens 5, versets 15 à 16. Notre maîtrise de soi doit également s'exercer dans l'usage que nous faisons de notre temps. Cela ne veut pas dire que nous ne pouvons jamais nous distraire, ni qu'il nous est interdit de faire ce que nous aimons. Sans aller jusqu'à devenir rigide ou ennuyeux, nous devons utiliser notre temps avec sagesse et consacrer l'essentiel de notre journée à Dieu. La parole nous encourage à poursuivre la sagesse. Écoute les conseils et accepte les critiques et finalement tu deviendras sage. Proverbe 19, verset 20. Si vous recherchez le conseil de Dieu dès le matin, vous marcherez dans la sagesse tout au long de la journée et vous tirerez le meilleur parti de votre temps.
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4: Hé, hey, toi, passe le mot. Veillons les uns sur les autres pour nous inciter à l'amour et à de belles œuvres. Hébreux 10, verset 24. Dieu nous invite à faire passer l'amour en premier. Alors, passe le mot.

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4: La méditation de Joyce Meyer, votre vitamine quotidienne.
5: Ne gaspillez pas votre temps. Veillez donc avec soin à votre manière de vivre. Ne vous comportez pas comme des insensés, mais comme des gens sensés. Mettez à profit les occasions qui se présentent à vous, car nous vivons des jours mauvais. Éphésiens 5, versets 15 à 16. Notre maîtrise de soi doit également s'exercer dans l'usage que nous faisons de notre temps. Cela ne veut pas dire que nous ne pouvons jamais nous distraire, ni qu'il nous est interdit de faire ce que nous aimons. Sans aller jusqu'à devenir rigide ou ennuyeux, nous devons utiliser notre temps avec sagesse et consacrer l'essentiel de notre journée à Dieu. La parole nous encourage à poursuivre la sagesse. Écoute les conseils et accepte les critiques et finalement tu deviendras sage. Proverbe 19, verset 20. Si vous recherchez le conseil de Dieu dès le matin, vous marcherez dans la sagesse tout au long de la journée et vous tirerez le meilleur parti de votre temps.
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4: La méditation de Joyce Meyer, votre vitamine quotidienne.
5: Ne gaspillez pas votre temps. Veillez donc avec soin à votre manière de vivre. Ne vous comportez pas comme des insensés, mais comme des gens sensés. Mettez à profit les occasions qui se présentent à vous, car nous vivons des jours mauvais. Éphésiens 5, versets 15 à 16. Notre maîtrise de soi doit également s'exercer dans l'usage que nous faisons de notre temps. Cela ne veut pas dire que nous ne pouvons jamais nous distraire, ni qu'il nous est interdit de faire ce que nous aimons. Sans aller jusqu'à devenir rigide ou ennuyeux, nous devons utiliser notre temps avec sagesse et consacrer l'essentiel de notre journée à Dieu. La parole nous

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0: Il y a pour toi des projets de bonheur, un avenir et de l'espérance. Dieu te le rappelle aujourd'hui.
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Élevons nos mains vers notre Dieu. Élevons nos mains vers notre Dieu. S'il y a des personnes ici ce soir qui croient de tout leur cœur que Dieu est le même hier, aujourd'hui et demain, avec moi qu'ils élèvent les mains maintenant. Seigneur, nous croyons que tu peux toutes choses dans nos vies, dans nos situations. De Moïse à Sarah, de Lazare à Cana, tu as béni, tu as guéri, tu as sauvé. Continue de le faire, Seigneur.

0: faire pour toi.
1: Merci Jésus pour tout ce que tu es en train de faire maintenant. Merci pour tout ce que tu es en train de faire dans nos cœurs. Merci pour tout ce que tu es en train de semer dans nos vies maintenant. Merci pour la résurrection. Merci pour la vie. Merci pour ta parole. Merci pour ton pardon. Merci pour ta présence. Merci pour ta joie. Merci de semer en nous tout ce que tu es. Comme tu l'as fait dans le cœur de tant et tant de gens il y a 2000 ans. Fais-le ici et maintenant pour nous. Fais-le pour moi. Il va le faire pour toi. Amen.

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4: Hé, hey, toi, passe le mot. Veillons les uns sur les autres pour nous inciter à l'amour et à de belles œuvres. Hébreux 10, verset 24. Dieu nous invite à faire passer l'amour en premier. Alors, passe le mot.

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4: La méditation de Joyce Meyer, votre vitamine quotidienne.
5: Ne gaspillez pas votre temps. Veillez donc avec soin à votre manière de vivre. Ne vous comportez pas comme des insensés, mais comme des gens sensés. Mettez à profit les occasions qui se présentent à vous, car nous vivons des jours mauvais. Éphésiens 5, versets 15 à 16. Notre maîtrise de soi doit également s'exercer dans l'usage que nous faisons de notre temps. Cela ne veut pas dire que nous ne pouvons jamais nous distraire, ni qu'il nous est interdit de faire ce que nous aimons. Sans aller jusqu'à devenir rigide ou ennuyeux, nous devons utiliser notre temps avec sagesse et consacrer l'essentiel de notre journée à Dieu. La parole nous encourage à poursuivre la sagesse. Écoute les conseils et accepte les critiques et finalement tu deviendras sage. Proverbe 19, verset 20. Si vous recherchez le conseil de Dieu dès le matin, vous marcherez dans la sagesse tout au long de la journée et vous tirerez le meilleur parti de votre temps.
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5: Hey, toi, passe le mot. Veillons les uns sur les autres pour nous inciter à l'amour et à de belles œuvres. Hébreux 10, verset 24. Dieu nous invite à faire passer l'amour en premier. Alors, passe le mot.

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5: La méditation de Joyce Meyer, votre vitamine quotidienne.
6: Ne gaspillez pas votre temps. Veillez donc avec soin à votre manière de vivre. Ne vous comportez pas comme des insensés, mais comme des gens sensés. Mettez à profit les occasions qui se présentent à vous, car nous vivons des jours mauvais. Éphésiens 5, versets 15 à 16. Notre maîtrise de soi doit également s'exercer dans l'usage que nous faisons de notre temps. Cela ne veut pas dire que nous ne pouvons jamais nous distraire, ni qu'il nous est interdit de faire ce que nous aimons. Sans aller jusqu'à devenir rigide ou ennuyeux, nous devons utiliser notre temps avec sagesse et consacrer l'essentiel de notre journée à Dieu. La parole nous encourage à poursuivre la sagesse. Écoute les conseils et accepte les critiques et finalement tu deviendras sage. Proverbe 19, verset 20. Si vous recherchez le conseil de Dieu dès le matin, vous marcherez dans la sagesse tout au long de la journée et vous tirerez le meilleur parti de votre temps.
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0: Rappelle-toi que Dieu ne te juge pas. Il t'aime, te pardonne et te donne un nouveau départ.
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4: Hé, hey, toi, passe le mot. Veillons les uns sur les autres pour nous inciter à l'amour et à de belles œuvres. Hébreux 10, verset 24. Dieu nous invite à faire passer l'amour en premier. Alors, passe le mot.

0: La prière du juste a une grande efficacité et tu es justifié en Jésus-Christ.
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4: La méditation de Joyce Meyer, votre vitamine quotidienne.
5: Ne gaspillez pas votre temps. Veillez donc avec soin à votre manière de vivre. Ne vous comportez pas comme des insensés, mais comme des gens sensés. Mettez à profit les occasions qui se présentent à vous, car nous vivons des jours mauvais. Éphésiens 5, versets 15 à 16. Notre maîtrise de soi doit également s'exercer dans l'usage que nous faisons de notre temps. Cela ne veut pas dire que nous ne pouvons jamais nous distraire, ni qu'il nous est interdit de faire ce que nous aimons. Sans aller jusqu'à devenir rigide ou ennuyeux, nous devons utiliser notre temps avec sagesse et consacrer l'essentiel de notre journée à Dieu. La parole nous encourage à poursuivre la sagesse. Écoute les conseils et accepte les critiques et finalement tu deviendras sage. Proverbe 19, verset 20. Si vous recherchez le conseil de Dieu dès le matin, vous marcherez dans la sagesse tout au long de la journée et vous tirerez le meilleur parti de votre temps.
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0: Dieu pourvoira à tous tes besoins selon sa richesse avec gloire en Jésus-Christ.
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4: Hey, toi, passe le mot. Veillons les uns sur les autres pour nous inciter à l'amour et à de belles œuvres. Hébreux 10, verset 24. Dieu nous invite à faire passer l'amour en premier. Alors, passe le mot.
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4: La méditation de Joyce Meyer, votre vitamine quotidienne.
5: Ne gaspillez pas votre temps. Veillez donc avec soin à votre manière de vivre. Ne vous comportez pas comme des insensés, mais comme des gens sensés. Mettez à profit les occasions qui se présentent à vous, car nous vivons des jours mauvais. Éphésiens 5, versets 15 à 16. Notre maîtrise de soi doit également s'exercer dans l'usage que nous faisons de notre temps. Cela ne veut pas dire que nous ne pouvons jamais nous distraire, ni qu'il nous est interdit de faire ce que nous aimons. Sans aller jusqu'à devenir rigide ou ennuyeux, nous devons utiliser notre temps avec sagesse et consacrer l'essentiel de notre journée à Dieu. La parole nous encourage à poursuivre la sagesse. Écoute les conseils et accepte les critiques et finalement tu deviendras sage. Proverbe 19, verset 20. Si vous recherchez le conseil de Dieu dès le matin, vous marcherez dans la sagesse tout au long de la journée et vous tirerez le meilleur parti de votre temps.
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5: Hé, hey, toi, passe le mot. Veillons les uns sur les autres pour nous inciter à l'amour et à de belles œuvres. Hébreux 10, verset 24. Dieu nous invite à faire passer l'amour en premier. Alors, passe le mot.
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Mon désir, Seigneur, c'est de te connaître mieux. Je m'approche de toi maintenant. Avec un cœur pur, je fais de la place, Seigneur.

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4: La méditation de Joyce Meyer, votre vitamine quotidienne.
5: Ne gaspillez pas votre temps. Veillez donc avec soin à votre manière de vivre. Ne vous comportez pas comme des insensés, mais comme des gens sensés. Mettez à profit les occasions qui se présentent à vous, car nous vivons des jours mauvais. Éphésiens 5, versets 15 à 16. Notre maîtrise de soi doit également s'exercer dans l'usage que nous faisons de notre temps. Cela ne veut pas dire que nous ne pouvons jamais nous distraire, ni qu'il nous est interdit de faire ce que nous aimons. Sans aller jusqu'à devenir rigide ou ennuyé, nous devons utiliser notre temps avec sagesse et consacrer l'essentiel de notre journée à Dieu. La parole nous encourage à poursuivre la sagesse. Écoute les conseils et accepte les critiques et finalement tu deviendras sage. Proverbe 19, verset 20. Si vous recherchez le conseil de Dieu dès le matin, vous marcherez dans la sagesse tout au long de la journée et vous tirerez le meilleur parti de votre temps.
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5: Hé, hey, toi, passe le mot. Veillons les uns sur les autres pour nous inciter à l'amour et à de belles œuvres. Hébreux 10, verset 24. Dieu nous invite à faire passer l'amour en premier. Alors, passe le mot.

aucun autre nom, sur terre et dans le ciel, par lequel nous puissions être sauvés. Ton nom est au-dessus de tous les noms. Ton nom, Yeshua, est au-dessus de tous les noms. Nous te remercions pour ta présence ici. Merci pour toutes les personnes qui te prient. Merci aussi pour toutes les personnes qui vont prier par ce chant. Viens les bénir maintenant. Viens les toucher, viens les rejoindre, viens les guérir, comme toi seul sais le faire, Yeshua, Yeshua. Chantons une dernière fois ensemble ce nom.

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5: Ces proverbes enseignent à vivre de façon intelligente, à être juste, à respecter les lois, à être honnête. Proverbe 1, verset 3. Nos sautes d'humeur peuvent donner lieu à des impulsions surprenantes auxquelles nous ne devons pas donner suite. Elles nous poussent à des comportements étranges ou nous font complètement oublier nos responsabilités. « Je n'ai pas envie de faire quoi que ce soit aujourd'hui. Je suis de mauvaise humeur. Laisse-moi tranquille. » Les personnes disciplinées soumettent leurs émotions à la voix de la sagesse. Elles disent « Voilà ce que je ressens, mais je n'ai pas l'habitude d'obéir à mes émotions. J'ai peut-être des sautes d'humeur, mais ce ne sont pas elles qui dictent mon comportement. Je vais faire exactement ce que je ferais si je me sentais en pleine forme. Vous profiterez mieux de votre journée si vous vous efforcez de vivre en fonction de vos convictions et non de vos envies. »
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5: Hey, toi, passe le mot. Veillons les uns sur les autres pour nous inciter à l'amour et à de belles œuvres. Hébreux 10, verset 24. Dieu nous invite à faire passer l'amour en premier. Alors, passe le mot.

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5: Ne gaspillez pas votre temps. Veillez donc avec soin à votre manière de vivre. Ne vous comportez pas comme des insensés, mais comme des gens sensés. Mettez à profit les occasions qui se présentent à vous, car nous vivons des jours mauvais. Éphésiens 5, versets 15 à 16. Notre maîtrise de soi doit également s'exercer dans l'usage que nous faisons de notre temps. Cela ne veut pas dire que nous ne pouvons jamais nous distraire, ni qu'il nous est interdit de faire ce que nous aimons. Sans aller jusqu'à devenir rigide ou ennuyeux, nous devons utiliser notre temps avec sagesse et consacrer l'essentiel de notre journée à Dieu. La parole nous encourage à poursuivre la sagesse. Écoute les conseils et accepte les critiques et finalement tu deviendras sage. Proverbe 19, verset 20. Si vous recherchez le conseil de Dieu dès le matin, vous marcherez dans la sagesse tout au long de la journée et vous tirerez le meilleur parti de votre temps.
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4: Hey, toi, passe le mot. Veillons les uns sur les autres pour nous inciter à l'amour et à de belles œuvres. Hébreux 10, verset 24. Dieu nous invite à faire passer l'amour en premier. Alors, passe le mot.

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4: La méditation de Joyce Meyer, votre vitamine quotidienne.
5: Ne gaspillez pas votre temps. Veillez donc avec soin à votre manière de vivre. Ne vous comportez pas comme des insensés, mais comme des gens sensés. Mettez à profit les occasions qui se présentent à vous, car nous vivons des jours mauvais. Éphésiens 5, versets 15 à 16. Notre maîtrise de soi doit également s'exercer dans l'usage que nous faisons de notre temps. Cela ne veut pas dire que nous ne pouvons jamais nous distraire, ni qu'il nous est interdit de faire ce que nous aimons. Sans aller jusqu'à devenir rigide ou ennuyé, nous devons utiliser notre temps avec sagesse et consacrer l'essentiel de notre journée à Dieu. La parole nous encourage à poursuivre la sagesse. Écoute les conseils et accepte les critiques et finalement tu deviendras sage. Proverbe 19, verset 20. Si vous recherchez le conseil de Dieu dès le matin, vous marcherez dans la sagesse tout au long de la journée et vous tirerez le meilleur parti de votre temps.
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5: Hé, hey, toi, passe le mot. Que chacun de vous mette au service des autres le don qu'il a reçu de Dieu. 1 Pierre 4, verset 10. Comment pourrais-tu en faire bénéficier ton entourage? Alors, passe le mot.

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5: Prenez l'initiative. Je vous offre le choix entre la vie et la mort, entre la bénédiction et la malédiction. Choisissez donc la vie afin que vous viviez. Deutéronome 30, verset 19. Nous nous plaignons parfois de situations que nous pourrions changer, pour peu que nous décidions d'agir au lieu de nous apitoyer sur notre sort. Par exemple, si nous souffrons de solitude, nous pouvons offrir notre amitié à quelqu'un. Nous pouvons choisir d'être libres ou de rester esclaves de nos jérémiades. Nous pouvons être pitoyables ou puissants. Nous lisons dans Psaume 25, versets 12 à 14, « À l'homme qui rêve vers l'Éternel, l'Éternel montre la voie qu'il doit choisir. Il le fait vivre dans le bonheur et sa postérité possède le pays. L'Éternel confie ses desseins à ceux qui le révèrent. Il les instruit de son alliance. »
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Élevons nos mains vers notre Dieu. Élevons nos mains vers notre Dieu. S'il y a des personnes ici ce soir qui croient de tout leur cœur que Dieu est le même hier, aujourd'hui et demain, avec moi qu'ils élèvent les mains maintenant. Seigneur, nous croyons que tu peux toutes choses dans nos vies, dans nos situations. De Moïse à Sarah, de Lazare à Cana, tu as béni, tu as guéri, tu as sauvé. Continue de le faire, Seigneur Jésus.

Merci Jésus pour tout ce que tu es en train de faire maintenant. Merci pour tout ce que tu es en train de faire dans nos cœurs. Merci pour tout ce que tu es en train de semer dans nos vies maintenant. Merci pour la résurrection. Merci pour la vie. Merci pour ta parole. Merci pour ton pardon. Merci pour ta présence. Merci pour ta joie. Merci de semer en nous tout ce que tu es. Comme tu l'as fait dans le cœur de tant et tant de gens il y a 2000 ans. Fais-le ici et maintenant pour nous. Fais-le pour moi. Il va le faire pour toi. Amen.

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4: Hey, toi, passe le mot. Que chacun de vous mette au service des autres le don qu'il a reçu de Dieu. 1 Pierre 4, verset 10. Comment pourrais-tu en faire bénéficier ton entourage? Alors, passe le mot.